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1: Aujourd'hui, nous mettons un coup de projecteur sur les peuples autochtones, véritables gardiens de la biodiversité, mais aussi sur les impacts concrets de certaines pathologies affectant les cultures à Mbujimayi, en République démocratique du Congo, où les agrumes se font de plus en plus rares. Entre justice climatique, transition énergétique et souveraineté alimentaire, votre magazine vous propose cette semaine un voyage au cœur des territoires, des luttes et des solutions. Mesdames et messieurs, bonjour, Kotsivi Tiassou au micro. Un récent rapport des Nations Unies intitulé « La situation des peuples autochtones dans le monde » met en lumière une profonde inégalité. Bien que les peuples autochtones ne représentent que 6% de la population mondiale, ils protègent à eux seuls 80% de la biodiversité encore préservée sur la planète. Pourtant, ils ne reçoivent que moins d'1% des financements internationaux alloués à la lutte contre les changements climatiques. Malgré leur rôle essentiel, ces communautés sont trop souvent tenues à l'écart des décisions. Projets d'énergie renouvelable imposés sans consultation, politiques élaborées sans leur participation, territoires menacés ou confisqués. Non seulement elles sont exclues des solutions, mais elles en subissent aussi les conséquences tout en étant privées des moyens d'agir à la hauteur de leur savoir et de leur engagement. C'est ce que regrette aussi la Tchadienne Hindou Oumarou Ibrahim, vice-présidente de l'instance permanente des Nations Unies sur les questions autochtones.
2: Alors les peuples autochtones protègent plus de 80% de la biodiversité mondiale, parce que nous vivons à travers tous ces écosystèmes qui sont cruciaux pour la protection de notre planète. Mais du coup, si on veut sortir du changement climatique, il faut sortir du charbon, il faut sortir des fossiles, dont le pétrole. Et là, il faut passer sur les énergies renouvelables, et là, on appelle la révolution verte. Or, la révolution verte, elle ne tombe pas aussi du ciel. Elle a besoin des ressources naturelles. Et ces ressources naturelles se trouvent là où vivent les autochtones. C'est les biodiversités les plus critiques qui maintiennent notre équilibre planétaire. Donc, je parle de plus de 200 biodiversités à travers le monde. Et du coup, l'extraction des minéraux qui va permettre ces transitions énergétiques pour les véhicules, leurs batteries ou pour les ordinateurs, les téléphones ou bien pour les grandes bases de données dont nous sommes en train de parler qui va révolutionner les AI. Et donc tout ça, ça se trouve dans les terres des autochtones. Et si on va les extraire sans avoir des conditions préalables de respect des droits humains, jusqu'à quand on va extraire, mais comment on va faire aussi la restauration de ces écosystèmes, mais aussi le recyclage de ces minéraux extraits pour ne pas qu'on soit dans l'exemple de quand on avait découvert le pétrole. On a dit, on a trouvé la solution, on va plus faire le charbon. Et du coup, nous sommes sur le changement climatique.
1: Hindou Oumarou Ibrahim souligne que permettre aux peuples autochtones de participer activement à la révolution verte permettrait de garantir une transition énergétique responsable, équitable et juste, tout en protégeant la biodiversité et les écosystèmes vitaux. Elle évoque aussi la valorisation des savoirs des peuples autochtones.
2: Les peuples autochtones à travers le monde ont des savoirs ancestrales qui sont restés pendant des millénaires. Si je donne l'exemple de juste ma communauté à moi, je viens d'un peuple nomade et semi-nomade qui s'appelle Mbororo, qui vivent à travers tous les Sahel. Et avant la colonisation, bien sûr, c'était tout nos terres avant que le Tchad soit le Tchad, le Niger, le Cameroun, ainsi de suite. Donc, c'est savoir de gérer les ressources naturelles à travers notre mouvement de bétail. Ça permet les écosystèmes de se régénérer d'une manière naturelle. Ça permet de ramener de l'eau parce qu'on a les arbres qui sont sacrés dont on est touche pas, et là ça permet de restaurer l'équilibre. Donc tous ces savoirs sont tellement riches, importants, et plus que les savoirs scientifiques ou modernes, si je me permets, qui sont quand même très récents. Mais comment les protéger? Donc nous avons travaillé au Tchad sur les sauvegardes des savoirs des peuples autochtones en prenant les législations au niveau international, celles au niveau régional et national, et comment les communautés elles-mêmes transmettent ces savoirs d'une génération à une autre. Tout tout ça reste encore oral. Donc, on a commencé les processus. Et pendant ces recherches, j'avais parlé avec l'Organisation internationale des propriétés intellectuelles. Ils n'ont même pas une sauvegarde pour les savoirs des peuples autochtones. Et ils peuvent faire les sauvegardes d'une seule connaissance, comme par exemple le Coca-Cola. Donc, ils ont les lignes directrices, mais ils n'ont pas ces mécanismes. Et c'est ça aussi qui confirme pour moi la richesse des savoirs des peuples autochtones. Donc, il faudrait faire confiance aux autochtones pour développer des principes et des protocoles pour protéger ces savoirs.
1: La vice-présidente de l'instance permanente des Nations Unies sur les questions autochtones critique également l'inefficacité des financements climatiques actuels, soulignant le manque de soutien concret pour les pays en développement face aux pertes et dommages liés au climat.
2: Les autochtones d'Afrique vivent et dépendent des ressources naturelles. Ceux qui sont des chasseurs-cueilleurs, ou bien ceux qui sont des nomades ou semi-nomades, des pastoralistes, si je peux dire en général, entre les Maasai, ma communauté, et aussi ceux qui sont en Afrique australe, ceux qui vivent dans les forêts, nous dépendons tous des ressources naturelles. Et vu les impacts du changement climatique, les dégradations des terres, les manques de toutes les ressources naturelles sur la diversité biologique, nous sommes les premiers impacts. Et nous répondons quand même à toutes les sollicitations de nos communautés pour construire des solutions. Et là, c'est un grand défi. Et le troisième défi, je peux dire, c'est l'accès direct au financement. Et là, quand on regarde les financements qui vont chez les autochtones, malgré tout ça, c'est le minimum qui vont aux autochtones de l'Afrique. Et là, je trouve que ce n'est pas juste aussi. La plupart des partenaires, ils veulent travailler en anglais. Donc, ils ne considèrent pas les autochtones qui n'ont pas choisi d'être colonisés par les Français et de parler les Français, ou bien par les Arabes et de parler l'arabe. Et du coup, nous n'accédons pas du tout au financement. Et ça, c'est un grand défi pour nous, mais nous protégeons la plupart de la biodiversité mondiale. Et nous avons les plus de minéraux et de ressources naturelles. Nous sommes les plus authentiques avec plusieurs savoirs traditionnels. Mais il n'y a pas des investissements sur les autochtones africains. Et moins encore pour les autochtones qui vivent dans les Sahel, comme mon peuple, vit la langue, vit les limites dont on est dans des terres fermées, comme on les dit « landlock ». Donc tout ça, ça ne nous avantage pas du tout et il faudrait que ça change.
1: Pour Hindou Umaru Ibrahim, inclure les voix des peuples autochtones dans les négociations climatiques est essentiel, non seulement pour respecter leurs droits, mais aussi pour valoriser leurs connaissances traditionnelles dans la lutte contre les changements climatiques.
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1: Cap à présent sur Mbujimayi dans la province du Kasaï oriental, dans le centre de la République démocratique du Congo. À Mbujimayi, oranges, citrons et autres agrumes se font rares. Des chercheurs et observateurs attribuent cette raréfaction à certaines pathologies affectant les cultures. D'autres mettent en cause les effets du changement climatique et l'absence de reboisement. Les explications dans ce reportage d'Emmanuel Kalondji depuis Mbujimayi.
3: Le mois d'avril est traditionnellement considéré comme une période d'abondance des agrumes sur le marché des centres de consommation. Pourtant, depuis quelques années, la production de ces fruits a sensiblement baissé. Nous rencontrons la maman, une vendeuse ambulante. Elle s'approvisionne au mini-marché Marshall pour revendre ce produit sur le boulevard Laurent-Désiré Kabila.
4: Je m'appelle la maman. Je vends des mangues, des oranges, des papayes. Une orange coûte 500 francs. Je les achète en gros à Marshall. C'est normalement la saison d'abondance. Mais les prix ont un peu grimpé.
3: Pour les climatologues congolais, professeur Kambi Dibaya, la baisse de la production n'est pas liée au changement climatique, mais plutôt à des causes biologiques. Une thèse confirmée par le spécialiste en production végétale, Master André Kayombo, de la faculté des sciences agronomiques de l'université officielle de Mbujimayi. Il évoque notamment les insectes ravageurs qui s'attaque aux agrumes.
5: La rareté des agrumes dans notre île aux alentours, elle est due aux ravageurs qui attaquent, des insectes qui attaquent les agrumes, ainsi qu'aux maladies qu'on observe chez cette espèce-là.
3: Phytotechnicien de formation, André Kayombo affirme avoir proposé des solutions de prévention.
5: Actuellement, si nous devons prévenir ces attaques, il faut tout d'abord chercher les espèces des agrumes résistantes. C'est-à-dire nous avons des variétés améliorées qui résiste à ce ravageur là et aux maladies, je pense qu'on peut récupérer la situation. Mais ce qui est aussi un peu décevant, c'est que vous pouvez avoir de belles réflexions, vous pouvez même soumettre un petit projet, mais on ne s'intéresse pas beaucoup dans notre domaine.
3: De son côté, le professeur Hilaire Kabuya Kabeya, spécialiste en droit environnemental, estime que la rareté des agrumes est aussi liée à la réticence des agriculteurs à planter des arbres fruitiers, préférant des cultures saisonnières à rentabilité rapide. Il appelle les ingénieurs agronomes de la province à sensibiliser les agriculteurs et les propriétaires des terres sur l'importance de planter les agrumes. Il alerte également sur les pathologies affectant ces arbres.
6: Plusieurs causes peuvent expliquer la rareté ou rarification des fruits. Je peux en citer principalement deux. La première, les vieillissements des agrumes qui donnaient la production fruitière. Et la deuxième, la vision à court terme des exploitants agricoles qui ne planifient que par rapport aux productions agricoles saisonnières principalement. Et quelles solutions y trouver? Les solutions s'y trouvent dans les recherches et dans les études agronomiques, dans la sensibilisation, l'implication des agronomes pour qu'ils conseillent à leurs clients afin qu'ils mettent sur des étendues considérables des agrumes dans leurs variétés.
3: Enfin, la crise économique qui secoue la région a favorisé l'abattage des arbres, utilisés pour la fabrication de meubles ou la production de braise. Malgré les cris d'alarme des organisations environnementales de la société civile, les autorités peinent à enrayer le phénomène des déboisements. Ambush Maï, Emmanuel Kalonji, pour la Deutsche Welle.
1: Merci à Emmanuel Kalondi pour ce reportage depuis Mbujimayi. Ce constat alarmant illustre une fois de plus les effets croisés du changement climatique et du manque d'action locale en matière de reboisement. Les conséquences sont visibles, des cultures fragilisées, une biodiversité menacée et des communautés rurales de plus en plus exposées à l'insécurité alimentaire. Renforcer donc les connaissances agricoles, encourager les pratiques durables et intégrer les savoirs locaux sont plus que jamais nécessaires pour préserver les écosystèmes et assurer une production agricole résiliente. Merci de nous avoir suivis, Kosevitiasu au micro, et restez toujours à l'écoute de la DW.

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2: Bonjour et bienvenue à toutes et à tous dans Learning by ear, contrôle le numérique. Au programme aujourd'hui, le troisième épisode de notre feuilleton Raïm du côté obscur qui aborde le sujet de la désinformation et de la mésinformation à l'ère numérique. Lors du précédent volet, le président Nkoulumé, le commandant des armées Rongou et le ministre de l'Intérieur Chifoudou élaboraient une stratégie pour reprendre l'ascendant dans la campagne électorale. En raison des problèmes de santé du président, le pouvoir doit passer aux mains de Chifoudou. Pendant ce temps, au lycée central d'Inzuna, une vilaine rumeur se répandait prétendant que Nina avait une relation avec l'un de ses élèves. Sur ce, dans l'appartement des cousins en ville, Raïm a reçu un appel étrange, apparemment du ministre de l'Intérieur. Que voulait-il ? Découvrons-le dans ce troisième épisode intitulé « Tu peux la manger, l'idéologie ?»
1: Raïm était arrivé au bureau du ministre quelques minutes avant l'heure convenue, en sueur et plutôt anxieux.
3: Bonjour Raïm.
4: Oh, monsieur le ministre.
3: Désolé de vous avoir fait attendre.
4: Oh, pas de problème. Je viens juste d'arriver.
3: Oh, je suis ravi que vous ayez pu venir. Asseyez-vous, je vous en prie.
4: Merci, monsieur.
3: Puis-je vous faire confiance pour garder un secret ?
4: Bien sûr, monsieur le ministre.
3: Je vous fais confiance. Néanmoins, j'aurais besoin que vous me signiez ceci.
4: Oh, qu'est-ce que c'est ?
3: Il s'agit d'un contrat de confidentialité.
4: Oh.
3: Ce n'est pas que je ne vous crois pas, mais c'est une question de sécurité nationale et en tant que telle, il est nécessaire que nous soyons tous les deux tenus au secret. Je l'ai signé également.
4: D'accord. Mais je suis un peu perdu. Je veux dire, je dois signer sans rien savoir de ce dont vous voulez me parler.
3: Je comprends votre préoccupation, Raïm. Et vous avez raison d'être curieux. La nature des informations que je m'apprête à partager est extrêmement sensible. Et je crains que vous ne soyez déjà trop impliqué pour faire marche arrière maintenant. D'où l'accord de confidentialité.
4: Bien. Où est-ce que je signe ? Ici ?
3: Oui. Et là aussi.
4: Voilà, c'est fait.
3: Parfait. Je vais aller droit au but. Vous savez naturellement que les élections sont très proches.
4: Oui.
3: Ce que vous ne savez pas, c'est que le président Nkoulumé ne se présentera pas.
4: Quoi ? Vraiment ?
3: Oui, vraiment.
4: Mais pourquoi ?
3: Le président a des problèmes de santé et il a décidé de faire une pause.
4: Je vois.
3: Mais si je vous ai invité ici, c'est pour vous dire que le président Nkoulumé me soutient pour que je le remplace.
4: Oh.
3: Je suppose que vous vous demandez ce que cela a à voir avec vous.
4: Eh bien, pour être honnête, oui.
3: J'ai une proposition pour vous, Raïm. J'aimerais que vous travailliez pour moi.
4: Ah.
3: Vous serez en charge de l'informatique et des communications dans mon bureau électoral. Il s'agit d'un rôle extrêmement sensible qui nécessite un haut niveau de confidentialité.
4: Ah bon ?
3: Oui. Je dois vous dire que ce travail peut parfois avoir des côtés, disons, moralement salissants. Votre travail consistera à renvoyer avec la même force tout ce qu'on nous envoie pour nous traîner dans la boue et aussi à lancer vous-même des attaques.
4: Je ne sais pas quoi dire, monsieur.
3: Avant de vous décider, jetez un coup d'œil au document que vous avez devant vous. Allez-y, ouvrez-le. Vous devez connaître les conditions de votre engagement.
4: Qu'est-ce que c'est, un contrat ?
3: Oui, votre contrat si vous choisissez de l'accepter. Allez-y, ouvrez-le. Jetez un coup d'œil aux chiffres. Page 6, avant de vous décider.
4: Ok. Est-ce que... Oh mon Dieu, quoi ?
3: Oui, Raïm, c'est ce qu'implique le statut de haut fonctionnaire. Alors, qu'en dites-vous ?
4: Je ne sais vraiment pas quoi dire, monsieur.
3: Je sais, c'est plutôt écrasant.
4: Ah oui.
3: La nuit porte conseil. Revenez me voir demain avec votre réponse. Et n'oubliez pas que tout cela est top secret. Quelle que soit votre décision, vous comprenez bien sûr qu'il y aurait des conséquences très désagréables pour tout le monde si quoi que ce soit devait être divulgué.
1: Raïm quitta le bureau du ministre dans un état second. Était-ce réel? Le salaire qu'on venait de lui offrir était incroyablement élevé. Nina était assise dans les escaliers devant l'appartement de Rahim. Elle l'attendait. Quand elle le vit monter les escaliers, elle ne put réprimer sa curiosité.
5: Rahim, je n'en peux plus d'attendre, je t'en prie. Dis-moi ce qu'il y a. Qu'est-ce qu'il voulait le ministre?
4: Ah, il m'a offert un emploi au gouvernement.
5: Quoi? Oh, Rahim, je le savais. Je savais que ça devait être quelque chose comme ça. Dis-moi que tu as accepté.
4: Oh, tu n'imagines pas les avantages qui vont avec. Le salaire est incroyable.
5: Oh, Rahim, je suis tellement contente pour toi. Mais tu n'as pas l'air heureux. Ça ne te plaît pas?
4: C'est pas ça. En fait, je suis excitée. C'est juste...
5: Oh. Oui?
4: Je ne suis pas sûre de vouloir dire oui.
5: Comment ça, tu n'es pas sûre de vouloir dire oui? Tu veux dire que tu n'as pas encore accepté?
4: Non.
5: Rahim, mais pourquoi?
4: Je ne suis pas sûre de partager l'idéologie de Chifoudou.
5: Idéologie? Tu me parles sérieusement d'idéologie, Rahim?
4: Eh ben oui. Pour être honnête, je pense vraiment que le docteur Msimanga est le meilleur leader. Il a de meilleures idées et une feuille de route claire sur la façon de les mettre en œuvre.
5: Arrête tes bêtises. Ne me parle pas d'idéologie. Quelle idéologie? Ça se mange, l'idéologie? C'est ça qui te nourrit?
4: Il n'y a pas que ça qui me dérange. La description du poste est aussi un peu... comment dire? Un peu louche.
5: C'est-à-dire?
4: Il veut que je dirige son équipe de communication de campagne.
5: Ne sois pas stupide, Rahim. Ce n'est pas louche du tout. C'est un travail très respectable qui te donnera un excellent profil et de la visibilité.
4: C'est exactement ça le problème. Il veut que je travaille sous couverture, dans l'ombre. En fait, tu ne dois répéter tout ce que je te dis à personne. Ça doit rester absolument confidentiel, d'accord?
5: D'accord.
4: Je ne t'en parle que parce que je te fais entièrement confiance.
5: Tu peux compter sur moi, bien sûr. Mais attends, je ne comprends pas.
4: Quoi?
5: Pourquoi tu devrais travailler sous couverture? Tu es censé être un espion ou un stratège en communication?
4: Bah, il veut que je développe positivement son image, que je calomnie ses adversaires, que je diffuse de la désinformation. C'est pour ça que je ne suis pas sûr de vouloir ce poste.
5: Ah, ok. Maintenant, je comprends ton hésitation. Mais Rahim, tu vas accepter ce job, que tu le veuilles ou non. Pense à tous les réseautages que tu pourras faire.
4: Arrête de me dire quoi faire, tu n'es plus ma petite amie.
5: Mais cela ne veut pas dire que je ne me soucie plus de toi. Nous sommes amis, Rahim, et je veux te voir réussir.
1: Rahim ne savait toujours pas quoi faire. D'innombrables questions lui tournaient la tête.

0: Comme dans d'autres écoles publiques d'Inzuna, le bureau de la directrice était sobre. Les meubles étaient ordinaires, que ce soit la table, le fauteuil à roulettes ou les quelques chaises à dossier dur. Madame Livingston venait de rappeler à Nina et Fanny l'importance de se comporter avec bienséance et de protéger leur vie privée afin d'éviter des situations embarrassantes comme celle dans laquelle Nina se trouvait actuellement. La rumeur selon laquelle l'une de ses professeurs, Nina, avait une liaison avec l'un des élèves était parvenue aux oreilles de Madame Livingston. La directrice avait immédiatement convoqué l'intéressée dans son bureau. Mais Nina prit Fanny à témoin et elles purent démontrer que l'homme sur la photo n'était pas Hugo, mais Rahim. Madame Livingston voulut savoir comment la rumeur avait commencé. Fanny expliqua que cela venait d'Anna et de Naomi, qui furent convoquées sans délai.
1: « Oui, entrez !» Bon, les filles, vous restez debout. Quelle est cette rumeur que j'entends?
2: Vous avez perdu votre langue? Hein, Anna? Pourquoi tu lances des fausses rumeurs sur moi?
3: Vous êtes déjà dans de mauvais draps, les filles. Si j'étais vous, je commencerais à parler.
1: Où est-ce que vous avez pris la photo de Mademoiselle Kasungu que vous avez montrée à tout le monde? Qui l'a prise? C'est toi, Naomi?
4: Non, Madame Livingston. Je n'ai rien à voir avec ça. S'il vous plaît, demandez à Anna. Elle me l'a montrée.
1: Anna, ce qui me préoccupe, c'est ce que tu as colporté sur une professeure. Ah, mais il s'agit d'allégations très graves. Tu as des preuves à l'appui en dehors de la photo que tu as montrée à tes camarades de classe?
4: Non, Madame Livingston. Désolée. C'était censé être juste une blague.
2: Pourquoi, Anna? Qu'est-ce que tu espérais en faisant croire à tout le monde que j'avais une liaison avec Hugo, un de mes propres élèves?
1: Lorsque tu as téléchargé la photo à partir du profil de Mademoiselle Kasungu sur les réseaux sociaux et que tu l'as postée, tu savais que la deuxième personne était en réalité son ex-petite amie? Hugo ne veut même plus venir à l'école maintenant tellement il est gêné.
4: Je suis désolée, Madame Livingston. Je n'ai jamais eu l'intention de blesser qui que ce soit.
1: Ne t'excuse pas auprès de moi, mais auprès de ta professeure et d'Hugo.
4: Je suis désolée, Mademoiselle Kasungu. Je suis vraiment désolée.
2: Je te pardonne, Anna, mais j'espère que tu as appris ta leçon. Tu ne peux pas simplement diffuser des fausses informations sur les gens. Il faut penser aux conséquences.
1: Uh-huh. Exactement. Et si Hugo abandonnait l'école à cause de toi? Et si Mademoiselle Kasungu avait perdu son emploi à cause de ta calomnie?
4: Je suis vraiment désolée. Cela ne se reproduira plus.
1: J'espère que non. Je te crois sincère, mais cela ne veut pas dire que tu t'en sors indemne. Nous devrons en discuter avec tes parents et ceux d'Hugo. Rentre chez toi et viens demain à 17h avec tes parents.
4: Oui, Madame Livingston.
1: Quant à toi, Naomi, sois très prudente la prochaine fois avant de relayer des informations que tu n'as pas vérifiées.
4: Oui, Madame Livingston. Je suis vraiment désolée.
1: Retourne en classe maintenant, Naomi.
4: Oui, merci.
5: Et cela nous mène à la fin de l'épisode d'aujourd'hui de notre feuilleton Rahim du côté obscur. À propos de Rahim, va-t-il accepter le poste proposé par Chifoudou ou rester fidèle à son idéologie? Quant à Hugo, reviendra-t-il à l'école? Rejoignez-nous lors des prochains épisodes pour le découvrir. 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Au revoir et à très bientôt.

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3: On est ensemble, merci de nous rejoindre. En Allemagne, le parti d'extrême droite AfD se dirige vers une large victoire et une poussée sans précédent lors de l'élection régionale qui s'est jouée aujourd'hui en Saxe-Anhalt, un scrutin régional au retentissement national. On va en parler dans un instant. Également au programme ce soir, la légende Doudou Ndiaye Kumba Rose qui continue d'inspirer les musiciens bien après sa disparition. Dans Demain t'appartient, on retrace avec vous la vie du maître du sabar sénégalais, percussionniste d'exception et ambassadeur infatigable de la culture africaine. Et puis dans la capsule santé de Carole Assignon, on ira au Cameroun qui fait partie des pays à avoir introduit un vaccin contre le paludisme dans son calendrier de vaccination de routine. C'est gratuit pour les femmes enceintes et les plus jeunes enfants, mais l'information peine à circuler. Mais avant cela, on fait donc le tour de la planète. C'est parti.
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3: L'extrême droite signe donc une poussée sans précédent dans le land de Saxe-Anhalt, une région de l'ex-Allemagne de l'Est, où les électeurs étaient appelés aux urnes ce dimanche pour des élections régionales. Selon les premières estimations, l'AfD arrive ainsi largement en tête du scrutin avec un score de plus de 44%. Le parti anti-migrant, pro-russe et pro-Trump devance nettement les conservateurs de la CDU, la formation politique du chancelier Merz, qui est actuellement crédité d'un peu plus de 18% des voix, des chiffres qui peuvent encore évolué au cours de la soirée. Ce sont là donc les premières estimations. Si le leader de l'AfD en Saxe-Anhalt estime que son parti a écrit l'histoire, il n'est pas encore clair si ce score va lui permettre de diriger le Land. Jamais depuis 1945, une formation d'extrême droite n'a dirigé de région allemande. 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Et puis, évidemment, rendez-vous demain avec l'équipe de la matinale à 7h en temps universel pour débriefer cette soirée électorale. Des pourparlers significatifs et qui vont se poursuivre aussi longtemps qu'il le faudra. Voilà la conclusion des deux émissaires américains Steve Witkoff et Jared Kushner après leur première visite à Kiev, alors qu'ils sont porteurs d'une proposition pour mettre fin au conflit en Ukraine. Selon Washington, les deux hommes de confiance de Donald Trump ont rencontré Volodymyr Zelensky avant une réunion avec la délégation ukrainienne et les responsables européens. Hier, les deux émissaires étaient à Moscou pour discuter avec Vladimir Poutine. Deux jours de deuil national décrétés au Cap-Vert et ce pour rendre hommage aux 25 personnes, principalement de jeunes enfants et des adolescents, décédés dans un accident de la route survenu hier sur l'île de Fogo. Des personnes ont aussi été blessées, certaines grièvement. Les accidents de cette ampleur sont rares au Cap-Vert et les routes sont globalement en bon état dans cet archipel au large du Sénégal. Le bus aurait fait une sortie de route et chuté dans un ravin d'une trentaine de mètres de profondeur. En Guinée, le magistrat Al-Gassimou Diallo, jusque-là détenu à Conakry, aurait été transféré dans une prison éloignée de la capitale. Il est notamment accusé d'avoir échangé avec l'ancien Premier ministre et opposant Sélou d'Alain Diallo. Ce dernier vit en exil à l'étranger. La teneur de leurs messages ont été présentés comme hostiles au pouvoir. Le procès d'Al-Gassimou Diallo s'était ouvert vendredi devant la Cour suprême avant d'être renvoyé un mardi. Il se trouverait donc désormais dans la maison d'arrêt et de correction de Macenta. C'est à près de 700 km de Conakry, selon l'administration pénitentiaire. Et enfin, contre vents et marées, Gianni Infantino compte rester président de la FIFA, patron depuis 2016 de la Fédération internationale de foot. Il sera bien candidat à sa réélection en mars de l'année prochaine. La crise de légitimité provoquée par son projet avorté d'ouvrir la Coupe du Monde à des investisseurs privés ne l'a donc pas fait changer d'avis. Il est à 17h passé de 4 minutes en temps universel, la suite de l'émission.
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3: Et la suite, c'est Demain t'appartient avec Bob Barry.
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4: Il a porté le savoir sénégalais sur les plus grandes scènes du monde, chef d'orchestre des rythmes africains, ambassadeur culturel du Sénégal, Doudou Ndiaye Kumba Rose, continue d'inspirer musiciens et passionnés bien après sa disparition. Pour raconter l'homme derrière la légende, le journaliste et écrivain Pape Malick Thiam lui consacre un livre. Pendant 12 minutes 30, nous revenons sur l'héritage des monuments de la culture africaine. Publié aux éditions L'Harmattan Sénégal, ce livre revient sur la trajectoire de l'artiste de Dakar aux scènes internationales, mais également sur l'homme en tant qu'artiste, le père de famille et le passeur donc aussi de culture. Pour en parler ici, j'accueille Sandra Kofi. Bonjour Sandra.
5: Bonjour Bob.
4: Allez Sandra, on est ensemble avec Pape Malick Thiam pour parler donc de ce livre. Bonjour Pape Malick Thiam.
6: Bonjour Bob Barry, bonjour Sandra Plebou Kofi.
4: Bienvenue dans ce magazine jeune. Ma première question, elle est toute simple. Hein. Votre livre arrive plus de 10 ans après la disparition de Doudou Ndiaye Kumba Rose. Pourquoi avoir ressenti, vous, aujourd'hui, précisément, le besoin de raconter cette vie-là?
6: Parce que tout simplement, j'ai vu que depuis son décès, il y a eu des petits hommages, il n'y a pas eu d'écrit ni de film. Moi, de mon côté, et de ma petite trajectoire, je me suis dit, vu la grandeur de l'homme, son parcours, ce qu'il a fait, bon, il méritait un hommage comme ce livre. C'est pourquoi j'ai décidé de faire ce livre pour lui.
4: Et vous le présentez comme l'orfèvre hein, des rythmes. Qu'est-ce qui, selon vous, Pape, distinguait Doudou Ndiaye Kumba Rose des autres percussionnistes africains?
6: Ah, très bonne question, parce que lui, quand il est venu, il y avait d'autres percussionnistes qui avaient fait des années dans ce métier. Mais lui, ce qu'il a amené, c'est qu'en fait, il a fait une transition entre la tradition et la modernité. Quand je dis ça, c'est la collaboration entre d'autres musiciens, c'est la quête d'autres rythmes, c'est aussi l'originalité de son approche. Tout ça, et puis aussi sa touche personnelle qui est composer des orchestres et puis aussi agrandir les tambours qui étaient cantonnés à 5 ou 7. Et puis lui, il a amené ça à une trentaine, parfois même 100 batteurs. Et puis il composait avec eux, ça, c'était du jamais vu.
4: Mais c'est vrai qu'on voit Doudou Ndiaye Kumba Rose jouer avec des centaines de personnes.
5: Au fil de votre enquête, quel a été l'aspect le plus surprenant de sa personnalité?
6: Peut-être je dirais qu'il était éclectique. C'est-à-dire c'était quelqu'un de très cultivé musicalement, alors que il n'avait pas fait d'études poussées. Ça c'était surprenant, mais aussi c'était son originalité aussi, c'était sur scène. C'était quelqu'un de très très flamboyant, très spectaculaire. Dans le livre j'ai comparé à Cripps ou à Von Karajan, ces anciens compositeurs. Et puis il était comme eux, avec sa baguette qui maniait, qui dirigeait toute une équipe. Et c'est ça qui faisait qu'il était unique.
5: Ouais. Dans votre livre, vous évoquez ses voyages et ses prestations à travers le monde. Mm-hmm. Quel regard les publics étrangers portaient-ils sur lui lorsqu'il montait sur scène?
6: Bon, comme je disais, par exemple, le sabar, c'est un instrument musical artisanal, très basique, au Sénégal, en Afrique, mais lui, il a façonné de telle sorte que si vous entendez ces rythmes-là, vous allez être étonné de la composition, de la matérialité de tout ce qu'il fait, et c'est ça en fait qui le rend original. Alors, avant, je disais tout à l'heure que les anciens battaient le tam-tam comme lui, mais lui, il a apporté une touche, c'est-à-dire créer d'autres rythmes, mais aussi composer avec d'autres gens qui sont sur la scène internationale.
4: Oui, justement, vous parlez des scènes internationales. Il est considéré comme un ambassadeur, justement, du Sénégal. Pensez-vous que son rôle dépasse aujourd'hui le seul cadre musical?
6: Ouais, parce que dans le livre, il y a un chapitre aussi qui est consacré au cinéma.
4: Ça, c'était le Dinja et le cinéma.
6: Exactement, ça, c'était pas. Avant les films, on voyait des compositeurs assez classiques qui travaillaient dans le cinéma. Mais lui, c'est un percussionniste qui travaille dans le cinéma. C'était très rare avec de grands cinéastes. Et ça, c'est une partie de ce qu'il a fait qui le rend un peu particulier de sa trajectoire.
4: Oui, alors pour écrire ce livre, vous avez dû certainement rencontrer sa famille, ses proches. Mmh. Et j'ai envie de savoir quel témoignage vous a particulièrement justement marqué durant l'écriture de ce livre.
6: Bon, c'est triste de le dire aujourd'hui, mais peut-être le témoignage, c'était à la fin. Sa famille, je l'ai même écrit au début, ce qui m'a motivé de le faire, ce livre. Aujourd'hui, son héritage, il y a beaucoup de questionnements autour de ça. Il a joué sur toutes les scènes du monde. On est dans les plus grands festivals du monde, rencontrer les plus grands musiciens du monde, Miles Davis, Sarah Vaughan, Dizzy Gillespie, France Gall, tout le monde. C'est ça qui faisait sa particularité, alors que c'était juste un batteur. On ne pouvait pas imaginer qu'un simple batteur rencontre tous ces gens et qui composaient de façon très avec une symphonie extraordinaire. Et c'est ça qui le rendait un peu, je disais tout à l'heure, un peu particulier par rapport à ce que les autres batteurs faisaient avant.
5: Vous décrivez un homme profondément attaché à sa famille. Pourquoi est-il important pour vous de montrer cette facette si intime de sa personnalité?
6: Parce que d'habitude, on voit des musiciens sur scène qui travaillent tout le temps, mais on connaît moins cet aspect-là, cet aspect familial. Alors que lui, il avait beaucoup d'enfants, une quarantaine. Okay. Et c'est extraordinaire de le dire comme ça et pouvez-vous vous imaginer
4: peut-être. Ouais.
5: Okay.
6: Peut-être bien, il y a des gens qui le disent. Ça, on s'interroge. Quelqu'un qui a une quarantaine d'enfants, avec une grande famille, comment on doit les manager, tous ces enfants-là. Donc, c'est pourquoi, en fait, je me suis intéressé au-delà du musicien qui était l'homme. Heureusement, c'était quelqu'un de très dévoué à sa famille, qui apportait beaucoup de liens entre eux. Et c'était pas évident pour une quarantaine d'enfants. Donc, l'héritage reste, mais se l'approprier, la manière de se l'approprier, ça quand même, c'est quand même mitigé, comme j'ai dit tout à l'heure, parce que sur la scène musicale sénégalaise, il n'y a pas un autre artiste qui fait comme lui ce qu'il faisait.

0: Bon moment tambouriné. Si Dodo Ndiaye Koumba Rose revenait aujourd'hui à Dakar, quelle serait, selon vous, sa plus grande fierté?
1: C'est le grand théâtre Dodo Ndiaye Koumba Rose, j'allais dire. Parce que avant son décès, il n'y avait pas eu ce bijou-là. On l'avait construit, mais il n'y avait pas encore son nom. Bon, c'est vrai que lui, il a toujours refusé d'être célébré de manière posthume, comme il a toujours dit. Il a dit que si vous me célébrez ou vous me consacrez en monument ou quelque chose comme ça, et il fallait le faire de mon vivant. Maintenant, c'est regrettable. Peut-être ouais. Ce serait... Bon, il l'a dit, mais quand même, il serait fier de voir un si beau monument. Le Grand Théâtre de Ndiaye Koumba Rose qui fait partie des monuments l'un des monuments les plus riches en Afrique occidentale, c'est au cœur de Dakar.
0: Okay.
1: Le Grand Théâtre de Ndiaye Koumba Rose, très célèbre, avec la musée des civilisations à côté, c'est un monument artistique culturel sénégalais. Je pense qu'il en serait très fier aujourd'hui.
0: Alors, si on parle de fierté, on va aussi parler de déception. Quelle serait sa plus grande déception s'il revenait à Dakar aujourd'hui?
1: Son héritage, encore une fois. Voilà, son héritage encore une fois. Parce que j'ai dit que c'est escamoté, ses enfants, il y en a, j'ai expliqué dans le livre qu'il y en a qui ont essayé de continuer, de faire comme lui. Mais est-ce que si vous essayez de faire comme lui, vous allez reprendre son répertoire? Est-ce que si vous essayez de faire comme lui, vous allez reprendre littéralement ce qu'il faisait? Il faut ajouter une touche personnelle, créer Dodo. Mais on peut pas se rendre compte, par exemple, quelqu'un qui prend les mêmes rythmes que Dodo, jouer sur scène, faire comme ce qu'il faisait, pour moi, ça reste. Peut-être la déception, c'est ça. Et puis, il y a aussi beaucoup, on le dit moins, mais il y a aussi beaucoup de... Comme c'était quelqu'un aussi de très riche, on le dit, il y a aussi des guéguerres dans la famille, entre ses enfants, et ça quand même c'est malheureux de le dire. Même sa famille ne veut pas que ça sorte tout le temps, mais c'est aussi un point noir sur son héritage. Donc j'allais dire, pour répondre à votre question, que l'héritage.
2: Merci beaucoup Pape Malik Thiam pour avoir pris le temps de nous expliquer tout ce qui est dans ce livre. Je pense qu'il y a beaucoup de choses d'autres à découvrir dans ce livre qu'on n'a pas pu, beaucoup de thèmes qu'on n'a pas pu aborder. Mm-hmm. Mais nous, on est très contents d'avoir eu la chance de vous recevoir ici avec Sandra. Kofi, merci beaucoup. Je rappelle que Dodo Ndiaye Koumba Rose n'était pas seulement un percussionniste de génie, vous le disiez, il était aussi un passeur de mémoire, un bâtisseur de ponts entre l'Afrique et le reste du monde. En lui consacrant donc cet ouvrage, Pape Malik Thiam, vous contribuez aussi à votre manière à préserver un patrimoine culturel sénégalais qui continue, ma foi, de raisonner bien au-delà des frontières donc de ce pays. Merci d'avoir été des nôtres sur la radio internationale allemande.
1: Merci beaucoup, Barry.
2: Ça a été un grand plaisir avec Sandra Kofi.
0: Oui, un très grand plaisir de vous avoir sur notre plateau.
1: Merci beaucoup.
2: On se dit à très très vite.
1: Oui, merci beaucoup.
3: Merci beaucoup à tous les trois pour cette conversation. C'était passionnant. On passe maintenant à 17h, passé de 16 minutes en temps universel, à la capsule santé de Carole Assignon. On poursuit.
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5: Comment lutter efficacement contre le paludisme? Au Cameroun, les autorités misent sur la gratuité de la prise en charge des enfants et des femmes enceintes.
6: Le paludisme fait partie du panier de prise en charge de la couverture santé universelle à l'heure actuelle. Donc, la prise en charge des enfants de 0 à 5 ans est complètement gratuite depuis la consultation. Le patient est préalablement enrôlé et a un numéro d'identifiant unique.
5: Le paludisme est transmis par la femelle du moustique, l'anophèle. Mais savez-vous que les moustiques ne jouent pas qu'un rôle nuisible? Ils sont plus importants qu'on ne le pense. Et on vous dit tout dans la seconde partie du magazine. Carole Assignon au micro, vous écoutez Capsule Santé. Bonjour à toutes et à tous. Fièvre. Fièvre soudaine, frissons, maux de tête, fatigue et douleurs musculaires, ce sont quelques symptômes du paludisme. Dans sa forme grave, la maladie peut entraîner une confusion mentale, des convulsions, une détresse respiratoire ou une anémie sévère. Dans ce cas, une prise en charge médicale d'urgence est vitale. Les efforts mondiaux pour éradiquer le paludisme, notamment en Afrique subsaharienne, se sont concentrés essentiellement sur l'Afrique de l'Ouest et l'Afrique centrale, où la maladie est la plus endémique. Le continent représente environ 95% des décès dus au paludisme dans le monde. Et des pays comme le Nigeria et l'Ouganda ainsi que la République démocratique du Congo supportent une part considérable du fardeau mondial de cette maladie, des millions d'enfants de moins de 5 ans étant les plus exposés. Pour endiguer la progression du paludisme sur le continent, l'Organisation mondiale de la santé a recommandé une utilisation plus large du vaccin RTSS. Sur le continent africain, le Cameroun fait partie des pays à avoir introduit le vaccin antipaludique RTSS dans son calendrier de vaccination de routine. Le pays mise également sur la gratuité de la prise en charge pour les enfants de moins de 5 ans et les femmes enceintes. Toutefois, dans les centres de santé, cette mesure reste difficile à percevoir pour certaines familles. Rupture de médicaments, manque d'informations ou paiements réclamés, les bénéficiaires ne savent pas toujours ce qui est réellement pris en charge. Le reportage d'Elisabeth Hassen, notre correspondante à Yaoundé.
7: Dans ce centre de santé à Imombo, en quartier populaire de Yaoundé, la matinée commence avec une file de patients. Des parents attendent leur tour, certains avec leurs enfants dans les bras. Parmi eux, Marie-Hortense, 67 ans. Elle vit entourée de nombreux enfants et petits-enfants. Lorsqu'on lui parle de la gratuité du traitement du paludisme, elle reste pourtant sceptique. Elle dit n'en avoir jamais réellement bénéficié.
8: Moi, je n'ai jamais bénéficié, ni je n'ai même jamais suivi quelqu'un, même voisin, même comme ça, par l'eau. On dit toujours que quand tu pars à l'hôpital, il faut payer, il faut payer. Il y a les campagnes, on ne paye pas. Mais sur le terrain, ce n'est pas ça. De nos jours maintenant, là, c'est impossible parce que quand tu tombes même malade, si tu n'as rien, tu vas mourir. Parce que dès que tu arrives avec un enfant malade, au lieu de s'occuper d'abord et faire les premiers soins, non, on demande d'abord l'argent.
7: Pour les familles, la question est souvent simple. Combien faudra-t-il débourser lorsque l'enfant tombe malade? Selon les témoignages recueillis sur place, une consultation, des examens et quelques jours de traitement peuvent représenter entre 30 et 50 000 francs CFA. Pour certains ménages, cette dépense pèse lourd. Pourtant, quelques kilomètres plus loin, le discours est différent. À l'hôpital EPC de Djungolo, le personnel assure que les enfants concernés bénéficient bien d'une prise en charge gratuite dans le cadre de la couverture santé universelle. Les patients éligibles sont enrôlés et reçoivent une carte de santé donnant accès à un panier de soins, explique Romuald Youman, directeur de l'hôpital.
9: Le Cameroun a mis au travers le ministère de la Santé un programme qu'on appelle le programme CSU, couverture santé universelle, dont la première étape est les personnes vulnérables. Et dans la vulnérabilité, il y a des cibles. Les premières cibles qui ont été retenues, c'est les femmes enceintes, les enfants de 0 à 5 ans. Le PALIS fait partie du panier de prise en charge de la couverture santé universelle à l'heure actuelle. Donc la prise en charge des enfants de 0 à 5 ans est complètement gratuite. Depuis la consultation, le patient est préalablement enrôlé et a un numéro d'identifiant unique.
7: Concrètement, la prise en charge comprend notamment le test de diagnostic rapide, certains solutés et plusieurs antipaludiques comme la téméthère lumefantrine ou l'artesunate selon le protocole appliqué. Sur le papier, donc, pas besoin de sortir son portefeuille pour ses prestations lorsqu'on remplit les critères. Mais dans certains centres de santé, le personnel évoque des difficultés d'approvisionnement. Lorsque les médicaments ou les intrants ne sont plus disponibles, les familles peuvent être contraintes de les acheter elles-mêmes.
10: Quand on se retrouve dans certains cas que nous sommes en rupture, le patient doit automatiquement payer le traitement de son enfant. On ne peut pas faire des miracles par rapport à ça. Est-ce que tu vas laisser ton enfant mourir parce qu'on va te dire que le traitement gratuit est fini?
7: Affirme cette infirmière qui a tenu à garder l'anonymat. Une situation qui peut brouiller le message de gratuité. Pour Fidèle Bemandon, programme manager à Impact Santé Afrique, une organisation engagée dans la lutte contre le paludisme, le problème ne se limite toutefois pas aux ruptures de médicaments. Il pointe également le déficit d'information.
11: De nombreux patients ne sont pas toujours informés de ce qui est réellement gratuit dans le dépistage et la prise en charge du paludisme chez les cibles visées, telles que prescrites par les décrets du chef de l'État. Normalement, au sein des formations sanitaires, il y a des communications ciblées avec des affiches qui décrivent concrètement qu'est-ce qui est gratuit dans le dépistage et la prise en charge du paludisme, que ce soit simple ou grave, mais nos cibles que sont les enfants de moins de 5 ans et les femmes enceintes. Mais les patients qui vont en formation sanitaire ne maîtrisent pas cette information. Il y a vraiment, parfois de manière délibérée, des personnels soignants qui refusent d'appliquer les éléments de gratuité dans le cadre de la lutte contre le paludisme.
7: Dans les couloirs des centres de santé, cette méconnaissance peut avoir des conséquences très concrètes. Un parent qui ignore ses droits peut accepter de payer un médicament qui pourrait être fourni gratuitement. À l'inverse, un agent de santé confronté à une rupture peut se retrouver sans solution pour assurer la prise en charge. Le principe de gratuité se retrouve ainsi confronté à une réalité plus complexe, celle du fonctionnement quotidien des formations sanitaires. Entre la mesure annoncée et son application sur le terrain, le fossé reste donc à combler. Mieux informer les familles, renforcer l'approvisionnement des centres de santé et assurer un suivi sur l'application de la gratuité, des conditions essentielles pour que la prise en charge du paludisme ne reste pas seulement une promesse sur le papier. Elisabeth Hassène à Yaoundé pour la Deutsche Welle.
5: Malgré les progrès réalisés ces dernières années, le changement climatique aggrave le fardeau du paludisme sur le continent africain. La transmission du paludisme par les moustiques atteint généralement son maximum à des températures avoisinant les 25 degrés Celsius et devient beaucoup moins probable lorsque les températures descendent en dessous des 16 degrés. Ceci s'explique principalement par le fait que le parasite du paludisme a besoin de températures élevées pour achever son cycle de développement au sein du moustique avant de pouvoir infecter l'homme. Le paludisme est transmis par la femelle du moustique, l'anophèle. Mais savez-vous que les moustiques ne jouent pas qu'un rôle nuisible?
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5: Capsule Santé, seconde partie, et une question à présent. À quoi servent réellement les moustiques? En réalité, leur rôle dans la nature est bien plus important qu'on ne le pense, et c'est ce que nous explique Nafissa Amadou.
12: Si vous détestez les moustiques, vous n'allez vraiment pas aimer ça. Car il s'avère que l'un des animaux les plus détestés de la planète est en réalité essentiel à l'écosystème, et ce, pour plusieurs raisons. Tout comme les papillons et les abeilles, les moustiques sont des pollinisateurs. En fait, les moustiques ne se nourrissent pas de sang. Seules les femelles piquent les humains car elles ont besoin du fer, des protéines et des acides aminés contenus dans le sang pour produire des œufs. Le reste du temps, les moustiques se nourrissent principalement du nectar des fleurs et contribuent ainsi à la pollinisation de milliers d'espèces végétales différentes, tout comme les abeilles et les papillons. De plus, de nombreux animaux se nourrissent de moustiques. Les moustiques sont donc un maillon essentiel de la chaîne alimentaire. Leur nombre est tel qu'ils constituent une part importante du régime alimentaire d'innombrables animaux, notamment les oiseaux, les chauves-souris, les poissons, les amphibiens, les reptiles, les araignées et même d'autres insectes. Il est vrai que certains moustiques peuvent transmettre des maladies dangereuses comme le paludisme, la dengue, le chikungunya, le virus Zika ou encore la fièvre jaune. Et il est extrêmement important de lutter contre ce problème. Mais sur les plus de 3500 espèces de moustiques connues, on estime que seulement 6% sont susceptibles de transmettre ces maladies. Les autres peuvent juste être agaçants.
5: C'est déjà la fin de ce numéro de Capsule Santé. Merci à Kevin Kadna pour toutes les informations au sujet des moustiques et merci à vous pour l'écoute. Un rappel, ce magazine est à retrouver comme tous les autres sur les plateformes de podcast. Au revoir.

Merci beaucoup, Carole Assignon, pour cette capsule santé. Je vous rappelle l'information de la soirée. En Allemagne, le parti d'extrême droite AfD signe une poussée sans précédent dans le Land de Saxe-Anhalt, une région de l'ex-Allemagne de l'Est. Les électeurs étaient appelés là-bas aux urnes ce dimanche pour les régionales. Selon les toutes dernières estimations, l'AfD arrive largement en tête du scrutin avec un score de plus de 44%. La formation politique du chancelier Friedrich Merz, la CDU, les conservateurs sont actuellement crédité d'un peu plus de 18% des voix. On va en reparler demain dans la matinale. Rendez-vous à 7h en temps universel. On rejoindra notamment notre correspondante à Berlin. Il est 17h, passé de quasiment 30 minutes en temps universel. C'est la fin de cette émission. Je vous souhaite une excellente soirée. On est ensemble.